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0: deux Ivoiriennes sur scène quand même pour m'apprendre le système. Si c'est ma Kung Fu, il fallait deux au moins ici, quoi. Bien là, quoi. On leur laisse la place. Ces jeunes font du bien à l'Afrique. J'invite sur scène les nouvelles stars de notre continent. Magic System. À vous, Magic System. Venez nous raconter l'histoire du gars qui devait aller à Paris.
1: Merci beaucoup.

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1: Je dirais de plus friqué que moi. Le premier gaou n'est pas gaou, c'est le deuxième qui est nyata. C'est une manière de dire tu peux m'avoir une fois mais tu peux pas m'avoir deuxième fois.
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1: 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Le premier gaou n'est pas gaou, c'est le deuxième qui est nyata. C'est une manière de dire tu peux m'avoir une fois mais tu peux pas m'avoir une deuxième fois.
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